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1: Bonjour, bonjour à tous. Dans l'actualité, d'abord, bison futé qui voit rouge aujourd'hui pour le week-end de la Pentecôte. La journée est annoncée comme la plus chargée du week-end sur l'ensemble du territoire, notamment vers la façade atlantique, la Méditerranée et la région Auvergne-Rhône-Alpes. Des difficultés importantes sont aussi attendues lundi dans le sens des retours. Quatre jeunes de 16 à 18 ans interpellés et placés en garde à vue dans l'agglomération lyonnaise. Ils sont soupçonnés d'être impliqués dans l'incendie qui a fait 3 morts le 11 mai dernier à Décines-Cherpieux. Les enquêteurs privilégient la piste d'un règlement de compte sur fond de trafic de stupéfiants. La mère des deux enfants français retrouvés seuls au Portugal, elle, a été arrêtée avec son compagnon. Les deux garçons âgés de 4 et 5 ans avaient été retrouvés seuls en pleurs mardi soir au sud de Lisbonne. Le couple est soupçonné de maltraitance, de mise en danger, d'abandon d'enfants. C'est le père des enfants qui, depuis Colmar, avait signalé leur disparition. Le gouvernement a annoncé hier de nouvelles aides

0: face à la flambée des carburants liés à la guerre au Moyen-Orient. La prime carburant versée par les employeurs va doubler, de 300 à 600 euros par an. Des aides sont aussi prolongées pour les pêcheurs, les agriculteurs, les transporteurs et les entreprises du BTP. Au total, l'État prévoit 1,2 milliard d'euros de soutien, dont 700 millions rien que pour ces nouvelles annonces. Les délais sont encore trop longs en France pour obtenir un rendez-vous médical. 42 jours en moyenne pour consulter un cardiologue, 32 jours pour un dermatologue. C'est simple, plus de 70% des rendez-vous dans ces spécialités sont obtenus au-delà d'une semaine. Conséquence, certains patients renoncent à se soigner. Anne Bellu est dermatologue, elle assure qu'il n'y a pas assez de spécialistes à cause du numerus clausus en faculté de médecine, mais aussi à cause d'une population vieillissante. On l'écoute.
1: Plus de travail et moins de main-d'œuvre. Une population en même temps qui vieillit et qui augmente encore la quantité de travail. Nous, on fait autant que nous pouvons, si vous voulez. Vous vous imaginez bien, nous sommes médecins, nous sommes là pour soigner. C'est pas une situation qui nous satisfait de voir que l'accès aux soins est compliqué. Il y a 32 jours, globalement, il y a un certain nombre de problèmes dermatologiques qui peuvent être traités par le médecin généraliste. Le parcours de soins du patient, c'est d'abord d'aller voir son médecin généraliste qui traitera un certain nombre de choses et qui aura recours au dermatologue quand il estimera en avoir besoin, si vous voulez. Si vous demandez aux gens s'ils ont eu du renoncement aux soins, c'est aussi parfois parce qu'il n'y avait pas besoin d'avoir accès au dermatologue.
0: Des propos recueillis par Miline Desbacq. Et du foot, ce soir, c'est la finale de la Coupe de France. Nice qui affronte Lens au Stade de France. Coup d'envoi de la rencontre à 21h. Très bonne journée à tous.
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1: Bonjour, bonjour à tous. Dans l'actualité, d'abord, bison futé qui voit rouge aujourd'hui pour le week-end de la Pentecôte. La journée est annoncée comme la plus chargée du week-end sur l'ensemble du territoire, notamment vers la façade atlantique, la Méditerranée et la région Auvergne-Rhône-Alpes. Des difficultés importantes sont aussi attendues lundi dans le sens des retours. Quatre jeunes de 16 à 18 ans interpellés et placés en garde à vue dans l'agglomération lyonnaise. Ils sont soupçonnés d'être impliqués dans l'incendie qui a fait 3 morts le 11 mai dernier à Décines Cherpieux. Les enquêteurs privilégient la piste d'un règlement de compte sur fond de trafic de stupéfiants. La mère des deux enfants français retrouvés seuls au Portugal, elle, a été arrêtée avec son compagnon. Les deux garçons âgés de 4 et 5 ans avaient été retrouvés seuls en pleurs mardi soir au sud de Lisbonne. Le couple est soupçonné de maltraitance, de mise en danger, d'abandon d'enfants. C'est le père des enfants qui, depuis Colmar, avait signalé leur disparition. Le gouvernement a annoncé hier de nouvelles aides face à la flambée des carburants liés à la guerre au Moyen-Orient. La prime carburant versée par les employeurs va doubler de 300 à 600 euros par an. Des aides sont aussi prolongées pour les pêcheurs, les agriculteurs, les transporteurs et les entreprises du BTP. Au total, l'État prévoit 1,2 milliard d'euros de soutien, dont 700 millions rien que pour ces nouvelles annonces. Les délais sont encore trop longs en France pour obtenir un rendez-vous médical. 42 jours en moyenne pour consulter un cardiologue, 32 jours pour un dermatologue. C'est simple, plus de 70% des rendez-vous dans ces spécialités sont obtenus au-delà d'une semaine. Conséquence, certains patients renoncent à se soigner. Anne Bellu est dermatologue. Elle assure qu'il n'y a pas assez de spécialistes à cause du numerus clausus en faculté de médecine, mais aussi à cause d'une population vieillissante. On l'écoute.
2: Plus de travail et moins de main-d'œuvre. Une population en même temps qui vieillit et qui augmente encore la quantité de travail. Nous, on fait autant que nous pouvons, si vous voulez. Vous imaginez bien, nous sommes médecins, nous sommes là pour soigner. C'est pas une situation qui nous satisfait de voir que l'accès aux soins est compliqué. Il y a 32 jours, globalement, il y a un certain nombre de problèmes dermatologiques qui peuvent être traités par le médecin généraliste. Le parcours de soins du patient, c'est d'abord d'aller voir son médecin généraliste qui traitera un certain nombre de choses et qui aura recours au dermatologue quand il estimera en avoir besoin, si vous voulez. Si vous demandez aux gens s'ils ont eu du renoncement aux soins, c'est aussi parfois parce qu'il n'y avait pas besoin d'avoir accès au dermatologue.
1: Des propos recueillis par Miline Desbacs. Et du foot, ce soir, c'est la finale de la Coupe de France. Nice qui affronte Lens au Stade de France. Coup d'envoi de la rencontre à 21h. Très bonne journée à tous.
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1: Et retrouvons Alex Gauthier.
2: Bonjour à tous. Dans l'actualité, d'abord, bison futé qui voit rouge aujourd'hui pour le week-end de la Pentecôte. La journée est annoncée comme la plus chargée du week-end sur l'ensemble du territoire, notamment vers la façade atlantique, la Méditerranée et la région Auvergne-Rhône-Alpes. Des difficultés importantes sont aussi attendues lundi dans le sens des retours. Quatre jeunes de 16 à 18 ans interpellés et placés en garde à vue dans l'agglomération lyonnaise. Ils sont soupçonnés d'être impliqué dans l'incendie qui a fait 3 morts le 11 mai dernier à Décines-Cherpieux. Les enquêteurs privilégient la piste d'un règlement de compte sur fond de trafic de stupéfiants. La mère des deux enfants français retrouvés seuls au Portugal, elle, a été arrêtée avec son compagnon. Les deux garçons âgés de 4 et 5 ans avaient été retrouvés seuls en pleurs mardi soir au sud de Lisbonne. Le couple est soupçonné de maltraitance, de mise en danger, d'abandon d'enfants. C'est le père des enfants qui, depuis Colmar, avait signalé leur disparition. Le gouvernement a annoncé hier de nouvelles aides face à la flambée des carburants liés à la guerre au Moyen-Orient. La prime carburant versée par les employeurs va doubler, de 300 à 600 euros par an. Des aides sont aussi prolongées pour les pêcheurs, les agriculteurs, les transporteurs et les entreprises du BTP. Au total, l'État prévoit 1,2 milliard d'euros de soutien, dont 700 millions rien que pour ces nouvelles annonces. Les délais sont encore trop longs en France pour obtenir un rendez-vous médical. 42 jours en moyenne pour consulter un cardiologue, 32 jours pour un dermatologue. C'est simple, plus de 70% des rendez-vous dans ces spécialités sont obtenus au-delà d'une semaine. Conséquence, certains patients renoncent à se soigner. Anne Bellu est dermatologue. Elle assure qu'il n'y a pas assez de spécialistes à cause du numerus clausus en faculté de médecine, mais aussi à cause d'une population vieillissante. On l'écoute.
3: Plus de travail et moins de main-d'œuvre. Une population en même temps qui vieillit et qui augmente encore la quantité de travail. Nous, on fait autant que nous pouvons, si vous voulez. Vous imaginez bien, nous sommes médecins, nous sommes là pour soigner. Ce n'est pas une situation qui nous satisfait de voir que l'accès aux soins est compliqué. Il y a 32 jours, globalement, il y a un certain nombre de problèmes dermatologiques qui peuvent être traités par le médecin généraliste. Le parcours de soins du patient, c'est d'abord d'aller voir son médecin généraliste qui traitera un certain nombre de choses et qui aura recours au dermatologue quand il estimera en avoir besoin, si vous voulez. Si vous demandez aux gens s'ils ont eu du renoncement aux soins, c'est aussi parfois parce qu'il n'y avait pas besoin d'avoir accès au dermatologue.
2: Des propos recueillis par Miline Desbac. Et du foot, ce soir, c'est la finale de la Coupe de France. Nice qui affronte Lens au Stade de France. Coup d'envoi de la rencontre à 21h. Très bonne journée à tous.
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1: Et de nouveau, une très belle journée sur la Manche, ciel dégagé, soleil dominant du matin au soir. On a un vent de sud-sud-est faible et des températures en ce moment de 16 degrés déjà sur Cherbourg et Sieuville-Agne, 15 à La Haye-du-Puy, 16 à Coutances, 16 à Vauville. Et il fera même de plus en plus chaud cet après-midi avec un mercure qui pourrait atteindre 27 à 31 degrés en maximal.
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1: Et il est 7h03, au rendez-vous de la matinale avec dans quelques instants votre horoscope. Mais avant, nous voyageons de Boston à Manchester en compagnie de New Order et d'Aerosmith. Walk This Way, c'est maintenant.

0: toujours dans la matinale avec les Mancuniens de New Order, un groupe qui n'est autre que la suite de Joy Division après le décès de son chanteur Ian Curtis. Et dans les étoiles, on y reste sur IDFM car à 7h10, voici ce que nous disaient les planètes en ce 22e jour de mai.
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2: Bonjour à tous, l'horoscope de ce vendredi, on débute avec les béliers. En privé ou en public, personne ne vous résiste les béliers. Les projecteurs sont sur vous et vous assumez pleinement cette situation avantageuse. Les taureaux, ce vendredi a tout d'une aventure pour vous. Gémeaux, malgré quelques soucis, vous avancez d'un pied ferme et sans vous laisser perturber. Cancer, personne ne peut vous contredire. Aujourd'hui, vous avez véritablement réponse à tout. Les lions, vous allez enfin avoir l'opportunité de montrer votre valeur. Les lions, vous n'allez pas laisser passer cette chance. Vierge, de vieilles connaissances refont surface, c'est le retour du bon vieux temps. Les balances, à force de vouloir être partout à la fois, vous risquez de vous épuiser. Posez-vous un peu. Scorpion, ce n'est pas la grande forme. Aujourd'hui, vous auriez mieux fait de rester couché. Sagittaire, votre entourage est là pour vous. C'est important de se sentir soutenu. Capricorne, vous savez ce que vous voulez. Rien ni personne ne pourra vous détourner de vos objectifs. Verseau, vous êtes spontané et naturel. Les Verseaux, c'est ce qu'on apprécie chez vous d'ailleurs. Et enfin, les Poissons, il faut apprendre à contrôler vos émotions et prendre du recul sur certains sujets.

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0: comme on dit, l'ancien membre de Texas, Robbie Williams, en écoute. Et puis, lui, en termes de beau-gossitude, il est pas mal non plus. Le Québécois Stéphane Rousseau pour le coup d'humour de la matinale Leg FM et un personnage hors norme, Rico Chico.
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2: Il nome è Rico Chico. La femme, il la respecte énormément, la femme. Il en a respecté une ce matin, ce midi, il va en respecter encore une ce soir. Muy bonita, signorita, hey. Qui sera la chanceuse, hein? Une femme sur deux a déjà fait l'amour avec moi. Si, messieurs, regardez à droite ou à gauche, une de ces deux femmes a déjà fait l'amour avec moi. Pour l'autre, ce n'est qu'une question de temps. 50% des femmes sont insatisfaites sexuellement. Que voulez-vous, je ne peux pas être partout. Et les femmes me respectent pour ça. Si, les femmes me respectent énormément. Tous les soirs, elles viennent voir mon spectacle. Et en signe de respect, elles me lancent leurs sous-vêtements. C'est jamais arrivé que c'est pas arrivé. C'est quand vous voulez. String, string, string, string, string. C'est parti. Ah, mais je me doutais bien. On m'avait dit attention à Montréal. Et pour pas de culotte. Les hommes me respectent aussi. Si, les hommes me respectent. Les hommes me demandent comment j'ai fait. Je vais vous le dire comment j'ai fait. Comme le chasseur appelle l'orignal, Rico appelle la femme. Ah! Ensuite, je mets de l'urine de Brad Pitt sur mes vêtements. Et les femmes tombent comme ça, les femmes. Si, muy bonita, señorita, eh? Une légende. Pardon, monsieur. Une légende à mon pays. Une légende à mon pays. Parle d'une femme à la beauté mystérieuse. La guapa de la sangre de toro. La guapa de la sangre de toro.
3: Ce qui veut dire.
2: J'ai jamais su ce que ça voulait dire, mais. Mais j'aimerais quand même vous en faire un petit bout pour vous ce soir, si vous permettez. Marcos, you. Muy bonita, señorita. Te voy bien. ¡Hey! Oh. Oh. ¿C'est toi qui sens ça ou c'est moi? Muy bonita, señorita. ¡Olé! Oh, c'est tout mouillé là-dessous.

0: Même les lives, on vient de vous passer ce Dépêche Mode à 7h30 en ce vendredi. C'est l'heure de jeter une oreille sur l'information du jour avec Daniel Giacomella.
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2: Bonjour à tous, l'essentiel de l'actualité. Bison futé voie rouge ce vendredi pour le week-end de la Pentecôte. La journée est annoncée comme la plus chargée du week-end sur l'ensemble du territoire, notamment vers la façade atlantique, la Méditerranée et la région Auvergne-Rhône-Alpes. Des difficultés importantes sont attendues aussi lundi dans le sens des retours. Quatre jeunes de 16 à 18 ans interpellés et placés en garde à vue dans l'agglomération lyonnaise. Ils sont soupçonnés d'être impliqués dans l'incendie qui a fait 3 morts le 11 mai dernier à Décines-Charpieu. Les enquêteurs privilégient la piste d'un règlement de compte sur fond de trafic de stupéfiants. Le gouvernement, lui, a annoncé hier de nouvelles aides face à la flambée des carburants liés à la guerre au Moyen-Orient. La prime carburant versée par les employeurs va doubler de 300 à 600 euros par an. Des aides sont aussi prolongées pour les pêcheurs, les agriculteurs, les transporteurs et les entreprises du BTP. Au total, l'État prévoit 1,2 milliard d'euros de soutien, dont 700 millions pour ces nouvelles annonces. Et du foot, c'est ce soir la finale de la Coupe de France. Nice qui affronte Lens, donc au Stade de France. Coup d'envoi à 21h. Un affrontement entre deux clubs avec des dynamiques opposées cette saison. Lens qui a terminé deuxième s'est qualifié pour la Ligue des Champions, alors que Nice devra jouer les barrages la semaine prochaine pour se maintenir en Ligue 1. Très bonne journée à tous.
0: Et notre édition locale avec du changement à la tête de la police de Cherbourg. Après un peu plus de 2 ans passés dans le Cotentin, le commissaire Laurent Damarin s'apprête à quitter la Manche. À compter du 1er août prochain, il prendra la direction départementale de la police nationale du Cantal à Aurillac. Le nom de son successeur à Cherbourg n'est pas encore connu. Un grave accident de la route s'est produit mercredi en milieu d'après-midi à Cherbourg dans la zone portuaire ouest. Une femme de 49 ans qui circulait sur une trottinette électrique a été grièvement blessée lors d'un accident sur le rond-point des Miels. Prise en charge et médicalisée sur place par l'équipe du SMUR, la victime a été transportée en urgence absolue vers l'hôpital de Cherbourg. Les circonstances exactes de l'accident ne sont pas encore connues. Plus de peur que de mal à Saint-Loup, un incendie s'est déclaré mercredi soir peu avant 20h dans une chambre du foyer des jeunes travailleurs. L'incident a nécessité l'évacuation rapide de 63 personnes de l'établissement. Heureusement, l'intervention de 22 sapeurs-pompiers de Saint-Loup, Marigny et Canisy a permis de maîtriser rapidement les flammes à l'aide d'une lance. Le sinistre n'a fait aucune victime. Un incident sur le réseau d'eau de la Hague, un problème technique est survenu à l'usine de Vauville, entraînant des baisses de pression et des coupures d'eau à Gréville, Urville, Vesteville et Sainte-Croix-Hague. Des contrôles préventifs ont été immédiatement lancés. À ce stade, l'agglomération du Cotentin rassure, aucune contamination n'a été détectée, l'eau reste potable. D'autres analyses sont en cours pour confirmer ces résultats. Et puis handball et un bon départ pour la JS Cherbourg pour leur quart de finale aller des play-offs de Pro League. Les Mauves vont surclasser Paubière hier soir à Jean Jaurès en s'imposant sur le score net de 35 à 30. Portés par leur public, les Cherbourgeois ont livré une prestation de haut vol qui leur offre un avantage précieux de 5 buts. Une option idéale avant le match retour décisif prévu dès ce dimanche à 17h dans le Béarn.
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0: Et soleil et chaleur au menu de ce vendredi dans la Manche. Le ciel est tout bleu dès le lever du jour. Et ça va rester comme ça jusqu'au soir. Peu de vent et donc un mercure qui va grimper rapidement. Et on pourrait atteindre les 30 degrés, voire même les dépasser sur le Saint-Lois et le Coutances. Comptez 27 à 29 degrés en bord de mer.
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0: Classic Rock avec ce Deep Purple à 7h40. En ce vendredi, d'ailleurs, une actualité chargée pour les légendes du rock avec un nouvel album Splat attendu le 3 juillet prochain, présenté comme l'un de leurs disques les plus puissants depuis longtemps. Et puis rendez-vous aussi le 22 octobre à l'Adidas Arena de Paris pour leur grand retour dans la capitale.
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0: c'était AC/DC pour ce Rock or Bust à 7h50.
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0: Et on vous rappelle qu'AgFM organise une sortie moto qui aura lieu le samedi 30 mai avec un départ donné à 14h devant les studios de la radio pour une balade conviviale à travers les routes du Nord Cotentin. Une pause café est prévue notamment chez Elite Moto à Tour-la-Ville avant une arrivée au restaurant La Rivière à Erville-Neckville avec un repas à proposer en option. Les inscriptions pour le repas du soir sont toujours ouvertes. Attention, le nombre de places est limité et la clôture des inscriptions sera le 22 mai à 19h, c'est-à-dire aujourd'hui, ce soir. Plus d'informations sur et bulletins d'inscription à retrouver sur la page Facebook de AgFM. Du foot avec l'US Vasteville-Aigueville qui organise son tournoi Alexandre Lamache samedi 6 juin au stade de la Madeleine à Vasteville. Les compétitions qui débuteront à partir de 9h et vont réunir des équipes de 6 joueurs plus 2 remplaçants. Tarif 40€ par équipe avec un nombre de places limité à 24 équipes. Au programme également, tombola, concours de tir au but, restauration et buvette sur place. L'équipe vainqueur repartira avec un séjour au Futuroscope. Plus d'informations sur les réseaux sociaux du club de l'US Vasteville-Aigueville. Et puis la maison Jacques Prévert à Aumont-Ville-la-Petite accueille samedi 30 mai à 20h le spectacle Que le texte de l'artiste HDW, figure du slam en France. Ce seul en scène mêle théâtre et poésie autour de l'histoire d'un jeune auteur qui rêve d'écrire le plus beau texte du monde. Le spectacle s'inscrit dans l'opération régionale Pierre en Lumière et pour l'occasion la maison Prévert sera exceptionnellement ouverte gratuitement à la visite de 20h à 23h30.

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3: Bonjour, bonjour à tous. Dans l'actualité, il va faire chaud aujourd'hui et dans les prochains jours, selon la chaîne météo. Eh bien, les températures pourraient atteindre jusqu'à 35 degrés dans le sud-ouest sous l'effet d'un dôme de chaleur. Ça doit durer au moins jusqu'au milieu de semaine prochaine. Et si vous prenez la route aujourd'hui, attention, bison futé, voie rouge ce vendredi pour le week-end de la Pentecôte. La journée est annoncée comme la plus chargée du week-end sur l'ensemble du territoire, notamment vers la façade atlantique, la Méditerranée et la région Auvergne-Rhône-Alpes. Des difficultés importantes sont aussi attendues lundi dans le sens des retours. Trois animateurs périscolaires, deux hommes et une femme âgés de 30 à 51 ans vont être présentés à un juge d'instruction aujourd'hui à Paris. Ils sont soupçonnés de violences sexuelles sur une vingtaine d'enfants dans trois écoles du 7e arrondissement. 13 autres gardes à vue ont été levés par le parquet faute de charges. Bientôt un nouveau prétendant pour la présidentielle 2027. Gabriel Attal devrait officialiser sa candidature lors d'un déplacement aujourd'hui et demain dans l'Aveyron. Après deux jours en Alsace, il va sillonner ce week-end le département en commençant par Rodez. Le gouvernement lui renforce ses aides face à la hausse des prix des carburants. La prime carburant employeur va être doublée avec un plafond porté à 600 euros par an. Les dispositifs pour les secteurs les plus exposés comme la pêche, l'agriculture, le transport ou le BTP sont aussi prolongés jusqu'à fin août. Le Premier ministre a aussi expliqué que le pays devait désormais se tourner davantage vers l'électricité. Sébastien Lecornu, on l'écoute.
4: Nous, il faut qu'on joue sur notre atout. On a de l'électricité et on va bientôt en avoir de plus en plus à foison. Enfin, on va arrêter quand même de baser notre stratégie de consommation sur un truc qu'on produit pas. Donc là, il y a un moment de vérité. Soit on est myope et on continue la fuite en avant, soit on investit sur l'avenir. Et c'est un enjeu de souveraineté. Ce qui pendant longtemps a été un enjeu de climat devient désormais un enjeu de souveraineté. Est-ce qu'on veut encore être un grand pays ou pas et peser dans le monde ? Il n'y aura pas de grands pays qui seront dépendants d'hydrocarbures qui viennent de loin. Et vous le verrez, dans la compétition mondiale, l'électrification à marche forcée va se faire.
3: Dans l'actualité également, nouvelle montée de tension entre Washington et Téhéran. Donald Trump exige que les États-Unis récupèrent l'intégralité des stocks d'uranium hautement enrichi de l'Iran. Le président américain réclame également la gratuité totale et la suppression des péages pour les navires transitant par le détroit d'Ormuz. Et en foot, Lens-Nice, c'est l'affiche de la finale de la Coupe de France ce soir. Coup d'envoi de la rencontre à 21h au Stade de France. Voilà pour l'actualité, c'est la fin de ce flash. Très bonne journée à tous.
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2: Et c'est une très belle journée sur la Manche, ciel dégagé, soleil dominant du matin au soir avec un vent de sud-sud-est faible. Et côté température, on a déjà 17 degrés en ce moment sur Suvillac, Cherbourg et la Haie du Puy, 18 même à Coutances et à Vauville. Et il fera toujours chaud cet après-midi avec un mercure qui atteindra 27 à 30 degrés en maximale.
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avec les Liners de Skynerd en cette journée de vendredi, les 8h12. Et la suite, eh bien, ce sera en live avec Duran Duran juste après notre éphéméride sportif. Voici la chronique de Guillaume Barré.

Meilleur joueur nord-irlandais de tous les temps, sans nul doute. Best aussi, car il n'a certainement pas son pareil aujourd'hui, ou peut-être que de bien pâle copie d'un personnage haut en couleur. Né le 22 mai 1946 dans des quartiers industriels de Belfast, en Irlande du Nord, son amour du ballon rond est tout simplement hérité de son père. Et cette affection, mêlée à un talent certain, va lui ouvrir les portes du théâtre des rêves, Old Trafford, et cela assez rapidement. Encore adolescent, il est repéré et enrôlé par Manchester United. Il a alors à peine 15 ans. Deux ans plus tard, c'est en tant que professionnel chez les Red Devils qu'il va montrer l'étendue de son talent. Les rencontres s'enchaînent, comme les buts et les gestes techniques d'un génie extraordinaire dont il a le secret, un somptueux mélange qui va permettre à Manchester United de glaner deux titres de champion d'Angleterre et une coupe des clubs champions en 1968 avec George Best en son sein. Meilleur buteur du championnat anglais en 68 aussi, il est surtout élu Ballon d'Or la même année. L'idylle mancunienne de George Best s'arrête alors en 1974 sur une saison quasiment blanche. Mais au gré de son caractère facétieux, aimant les bons plaisirs de la vie, sa carrière s'y inscrira aussi. Plus question de performance, place plutôt à une certaine décadence. Sa carrière professionnelle s'arrête en 1984 au gré de nombreux voyages. Tabac, violence et alcool le mènent quant à eux à sa perte. Une perte qui sera alors définitive. Un jour d'automne 2005, après une infection pulmonaire qui l'emporte, il avait 59 ans. Demain, on parlera de grosses balles oranges en compagnie d'une très grande internationale française de basket. Mais ce sera demain pour d'autres histoires d'un jour avec Mémoire Sport.

0: 18h30 avec Hubert, Félix, TFN et très bon vendredi sous le soleil et en musique. On retrouvera les Libertines juste après les infos. Et tout de suite, voici les titres de Daniel Giacomella.
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2: Bonjour à tous. Il va faire chaud aujourd'hui dans les prochains jours selon la chaîne météo. Eh bien, les températures pourraient atteindre jusqu'à 35 degrés dans le sud-ouest sous l'effet d'un dôme de chaleur. Ça doit durer au moins jusqu'au milieu de semaine prochaine. Si vous prenez la route aujourd'hui, attention. Bison futé voie rouge ce vendredi pour le week-end de la Pentecôte. La journée est annoncée comme la plus chargée du week-end sur l'ensemble du territoire, notamment vers la façade atlantique, la Méditerranée et la région Auvergne-Rhône-Alpes. Bientôt un nouveau prétendant pour la présidentielle 2027. Gabriel Attal devrait officialiser sa candidature lors d'un déplacement aujourd'hui et demain dans l'Aveyron. Après deux jours en Alsace, il va sillonner ce week-end le département, commençant par Rodez. Nouvelle montée de tension entre Washington et Téhéran. Donald Trump exige que les États-Unis récupèrent l'intégralité des stocks d'uranium hautement enrichi de l'Iran. Le président américain réclame également la gratuité totale et la suppression des péages pour les navires transitant par le détroit d'Ormuz. Et malgré le cessez-le-feu, Israël poursuit ses opérations militaires au Liban. L'armée israélienne annonce ce matin avoir tué deux hommes lors d'une frappe aérienne dans le sud du pays, tout près de la frontière. Et en foot, Lens-Nice, c'est l'affiche de cette finale de Coupe de France ce soir. Coup d'envoi à 21h. Très bonne journée à tous.
0: L'info du département et une mesure de restriction dans la Manche à l'approche de l'Aïd el-Kébir qui sera célébrée autour du 27 mai. La préfecture interdit le transport de moutons et de chèvres vivants dans tout le département jusqu'au 29 mai. L'objectif est d'éviter les abattages clandestins et d'assurer la sécurité sanitaire. Les services de l'État rappellent qu'il est interdit aux particuliers d'abattre eux-mêmes des animaux. Les contrevenants risquent jusqu'à 6 mois de prison et 15 000 euros d'amende. Retour à la normale à l'hôpital Pasteur de Cherbourg. L'appareil IRM qui était tombé en panne en début de semaine est de nouveau opérationnel depuis ce jeudi. Pendant deux jours, les examens urgents comme les AVC ont pu être maintenus grâce à une machine de secours. Mais de nombreux patients ont dû être réorientés vers les hôpitaux de Carentan, Saint-Lô ou Caen. La direction du centre hospitalier remercie d'ailleurs ces établissements pour leur précieuse solidarité. À Granville, un obus datant de la Seconde Guerre mondiale a été mis au jour mercredi après-midi vers 17h lors de travaux de voirie sur la digue. Les autorités ont immédiatement mis en place un périmètre de sécurité pour protéger les passants. Les services de déminage ont été alertés dans la foulée afin de prendre en charge et d'évacuer l'engin explosif. Handball avec ce bon départ pour la JS Cherbourg pour leur quart de finale aller des play-offs de Pro League. Les Mauves vont surclasser Paubière hier soir à Jean Jaurès en s'imposant sur le score net de 35 à 30. Une option idéale avant le match retour décisif prévu dès ce dimanche à 17h dans le Béarn. Et puis un incident sur le réseau d'eau de la Hague. Un problème technique est survenu à l'usine de Vauville, entraînant des baisses de pression et des coupures d'eau à Gréville, Urville, Vasteville et Sainte-Croix-Hague. Des contrôles préventifs ont été immédiatement lancés. À ce stade, l'agglomération du Cotentin rassure, aucune contamination n'a été détectée, l'eau reste potable. D'autres analyses sont en cours pour confirmer ces résultats.
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0: Et soleil et chaleur au menu de ce vendredi dans la Manche avec un ciel tout bleu dès le lever du jour, peu de vent et un mercure qui va grimper rapidement. On pourrait bien atteindre les 30 degrés en journée sur le Saint-Lois et le Coutancé. Comptez 27 à 29 degrés tout de même en bord de mer.
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0: Et un peu de grunge dans ce 22 mai, c'est l'Elysium de Nirvana à 8h40, à l'heure d'AGFM. Et souhaitons un bon anniversaire aujourd'hui à Camille Lou, Novak Djokovic ou encore Naomi Campbell. Et puis notre rock anniversaire du jour concerne Steven Morrissey. Ans pour celui qui fut chanteur et auteur des Smiths aux côtés de Johnny Marr à la guitare et qui mène depuis 1987 une carrière solo. The Charming Man des Smiths s'est retrouvé dans un court instant.
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3: Bonjour, bonjour à tous. Dans l'actualité, 65 personnes placées en garde à vue et 6 blessées, dont une grièvement. C'est le bilan de cette importante rixe la nuit dernière à Paris. Un cortège d'ultra-niçois et de militants d'extrême droite cagoulés a attaqué en fait un bar et agressé des passants quai de Valmy. Les forces de l'ordre ont saisi également des armes blanches. En tout cas, 2200 policiers sont mobilisés ce soir pour la finale de la Coupe de France entre Nice et Lens. 3 animateurs périscolaires, 2 hommes et une femme âgés de 30 à 51 ans vont être présentés aujourd'hui à un juge d'instruction à Paris. Ils sont soupçonnés de violences sexuelles sur une vingtaine d'enfants dans 3 écoles du 7e arrondissement. 13 autres gardes à vue ont été levés par le parquet faute de charge. Beaucoup de monde sur les routes aujourd'hui pour le week-end de la Pentecôte. Bison futé, voie rouge ce vendredi sur l'ensemble du territoire. Ce sera notamment chargé vers la façade atlantique, la Méditerranée et la région Auvergne-Rhône-Alpes. Les délais sont encore trop longs en France pour obtenir un rendez-vous médical. 42 jours en moyenne pour consulter un cardiologue, 32 jours pour un dermatologue. C'est simple, plus de 70% des rendez-vous dans ces spécialités sont obtenus au-delà d'une semaine. Conséquence, certains patients renoncent à se soigner. Anne Bellu est dermatologue. Elle assure qu'il n'y a pas assez de spécialistes à cause du numerus clausus en faculté de médecine et d'une population vieillissante. On l'écoute.
4: Plus de travail et moins de main-d'œuvre. Une population en même temps qui vieillit et qui augmente encore la quantité de travail. Nous, on fait autant que nous pouvons. Vous imaginez bien, nous sommes médecins, nous sommes là pour soigner. Ce n'est pas une situation qui nous satisfait de voir que l'accès aux soins est compliqué. Il y a 32 jours, globalement, il y a un certain nombre de problèmes dermatologiques qui peuvent être traités par le médecin généraliste. Le parcours de soins du patient, c'est d'abord d'aller voir son médecin généraliste qui traitera un certain nombre de choses et qui aura recours au dermatologue quand il estimera en avoir besoin, si vous voulez. Si vous demandez aux gens s'ils ont eu du renoncement aux soins, c'est aussi parfois parce qu'il n'y avait pas besoin d'avoir accès au dermatologue.
3: Des propos recueillis par Mylène Debac. Nouvelle montée de tension entre Washington et Téhéran. Donald Trump exige que les États-Unis récupèrent l'intégralité des stocks d'uranium hautement enrichi de l'Iran. Le président américain réclame également la gratuité totale et la suppression des péages pour les navires transitant par le détroit d'Ormuz. Et puis, nouvelle tentative de lancement prévue aujourd'hui pour la fusée géante de SpaceX. La société d'Elon Musk a dû décaler au tout dernier moment, la nuit dernière, le décollage de la nouvelle version de Starship. C'était à cause d'un problème technique. Ce vol d'essai est très attendu. Il est crucial, en fait. Il intervient alors que l'entreprise prépare son entrée en bourse. Voilà pour l'actualité. Très bonne journée à tous.
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2: Et c'est une très belle journée sur la Manche, un ciel dégagé, soleil dominant du matin au soir avec un vent faible. Et côté température, ça grimpe assez rapidement. On a déjà 19 degrés sur Cherbourg, Suvilaigle et Dupuy, 19 degrés également à Beauville, 20 degrés à Coutances. Et pour cet après-midi, le mercure pourrait même atteindre 27 à 30 degrés en maximal.

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1: Et notre édition locale avec du changement à la tête de la police de Cherbourg. Après un peu plus de 2 ans passés dans le Cotentin, le commissaire Laurent Damarin s'apprête à quitter la Manche. À compter du 1er août prochain, il prendra la direction départementale de la police nationale du Cantal à Aurillac. Le nom de son successeur à Cherbourg n'est pas encore connu. Un grave accident de la route s'est produit mercredi en milieu d'après-midi à Cherbourg dans la zone portuaire ouest. Une femme de 49 ans qui circulait sur une trottinette électrique a été grièvement blessée lors d'un accident sur le rond-point des Miels. Prise en charge et médicalisée sur place par l'équipe du SMUR, la victime a été transportée en urgence absolue vers l'hôpital de Cherbourg. Les circonstances exactes de l'accident ne sont pas encore connues. Plus de peur que de mal à Saint-Lô, un incendie s'est déclaré mercredi soir peu avant 20h dans une chambre du foyer des jeunes travailleurs. L'incident a nécessité l'évacuation rapide de 63 personnes de l'établissement. Heureusement, l'intervention de 22 sapeurs-pompiers de Saint-Lô, Marigny et Canisy a permis de maîtriser rapidement les flammes à l'aide d'une lance. Le sinistre n'a fait aucune victime. Un incident sur le réseau d'eau de la Hague, un problème technique est survenu à l'usine de Vauville, entraînant des baisses de pression et des coupures d'eau à Gréville, Urville, Vesteville et Sainte-Croix-Hague. Des contrôles préventifs ont été immédiatement lancés. À ce stade, l'agglomération du Cotentin rassure, aucune contamination n'a été détectée, l'eau reste potable. D'autres analyses sont en cours pour confirmer ces résultats. Et puis handball et un bon départ pour la JS Cherbourg pour leur quart de finale aller des play-offs de Pro League. Les Mots vont surclasser Paubière hier soir à Jean Jaurès en s'imposant sur le score net de 35-30. Portés par leur public, les Cherbourgeois ont livré une prestation de haut vol qui leur offre un avantage précieux de 5 buts. Une option idéale avant le match retour décisif prévu dès ce dimanche à 17h dans le Béarn.
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2: Bonjour à tous. Des affrontements à Paris cette nuit avant la finale de la Coupe de France entre l'OGC Nice et le RC Lens. Une importante rixe impliquant des supporters niçois a éclaté dans le 10e arrondissement. Au moins 6 personnes ont été blessées, dont une gravement. 65 personnes ont été interpellées et placées en garde à vue. Des armes blanches et des cagoules ont également été saisies. Plus de 2000 forces de l'ordre seront mobilisées ce soir autour du Stade de France. La consommation de carburant a reculé de 14% en France au mois de mai par rapport à l'an dernier. Une annonce du ministre de l'économie Roland Lescure, elle est liée à la hausse des prix à la pompe liée au conflit au Moyen-Orient. Le ministre estime que les particuliers et les entreprises adaptent désormais leurs déplacements à leur consommation face à cette flambée des coûts. Face à cette hausse, justement, le gouvernement renforce ses aides. La prime carburant employeur va être doublée avec un plafond porté à 600 euros par an. Les dispositifs pour les secteurs les plus exposés comme la pêche, l'agriculture, le transport ou encore le BTP sont aussi prolongés jusqu'à la fin août. Le Premier ministre a aussi expliqué que le pays devait désormais se tourner davantage vers l'électrique. Écoutez Sébastien Lecornu.
3: Nous, il faut qu'on joue sur notre atout. On a de l'électricité et on va bientôt en avoir de plus en plus à foison. Enfin, on va arrêter quand même de baser notre stratégie de consommation sur un truc qu'on ne produit pas. Donc là, il y a un moment de vérité. Soit on est myope et on continue la fuite en avant, soit on investit sur l'avenir. Et c'est un enjeu de souveraineté. Ce qui pendant longtemps a été un enjeu de climat devient désormais un enjeu de souveraineté. Est-ce qu'on veut encore être un grand pays ou pas et peser dans le monde ? Bah, il n'y aura pas de grands pays qui seront dépendants d'hydrocarbures qui viennent de loin. Et vous le verrez, dans la compétition mondiale, l'électrification à marche forcée va se faire.
2: Patience derrière le volant, beaucoup de monde attendu sur les routes. Aujourd'hui pour le week-end de la Pentecôte, bison futé, voie rouge sur l'ensemble du territoire dans le sens des départs, orange dans le sens des retours. Ce sera notamment chargé vers la façade atlantique, la Méditerranée et la région Auvergne-Rhône-Alpes. Et puis Flavie Flamand sort du silence après sa plainte pour viol contre Patrick Bruel. Dans une interview au groupe M6, l'animatrice affirme avoir été agressée en 1991 alors qu'elle n'avait que 16 ans. Flavie Flamand conteste fermement la version de la défense de Patrick Bruel. Les avocats du chanteur évoquent une relation consentie. Voilà pour l'essentiel de l'actualité. Bonne journée à tous.
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5: Et journée radieuse sur la Manche, grand soleil, vent faible et chaleur tout au long de ce vendredi avec des températures remarquables pour un 22 mai, un mercure qui flirtera avec la barre des 30 degrés sur le Saint-Lois et le Mortainais, comptez entre 26 et 28 degrés sur le littoral. Et un beau temps qui va se maintenir pour les prochains jours et pour ce week-end de Pentecôte, le ciel restera bien dégagé, que ce soit samedi, dimanche ou lundi, avec des températures qui pourraient atteindre, voire dépasser les 30 degrés dans les terres, toujours un peu plus frais sur les côtes, comptez 24 à 25.

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1: L'info du département, une mesure de restriction dans la Manche à l'approche de l'Aïd el-Kébir qui sera célébrée autour du 27 mai. La préfecture interdit le transport de moutons et de chèvres vivants dans tout le département jusqu'au 29 mai. L'objectif est d'éviter les abattages clandestins et d'assurer la sécurité sanitaire. Les services de l'État rappellent qu'il est interdit aux particuliers d'abattre eux-mêmes des animaux. Les contrevenants risquent jusqu'à 6 mois de prison et 15 000 euros d'amende. Retour à la normale à l'hôpital Pasteur de Cherbourg. L'appareil IRM qui était tombé en panne en début de semaine est de nouveau opérationnel depuis ce jeudi. Pendant 2 jours, les examens urgents comme les AVC ont pu être maintenus grâce à une machine de secours. Mais de nombreux patients ont dû être réorientés vers les hôpitaux de Carentan, Saint-Lô ou Caen. La direction du centre hospitalier remercie d'ailleurs ces établissements pour leur précieuse solidarité. À Granville, un obus datant de la Seconde Guerre mondiale a été mis au jour mercredi après-midi vers 17h lors de travaux de voirie sur la digue. Les autorités ont immédiatement mis en place un périmètre de sécurité pour protéger les passants. Les services de déminage ont été alertés dans la foulée afin de prendre en charge et d'évacuer l'engin explosif. Handball avec ce bon départ pour la JS Cherbourg pour leur quart de finale aller des play-offs de Pro League. Les Mauves vont surclasser Paubière hier soir à Jean Jaurès en s'imposant sur le score net de 35 à 30. Une option idéale avant le match retour décisif prévu dès ce dimanche à 17h dans le Béarn. Et puis un incident sur le réseau d'eau de la Hague. Un problème technique est survenu à l'usine de Vauville, entraînant des baisses de pression et des coupures d'eau à Gréville, Urville, Vasteville et Sainte-Croix-Hague. Des contrôles préventifs ont été immédiatement lancés. À ce stade, l'agglomération du Cotentin rassure, aucune contamination n'a été détectée, l'eau reste potable. D'autres analyses sont en cours pour confirmer ces résultats.
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2: Et Kylian Tanguy nous a rejoint.
3: Bonjour à tous. Des affrontements à Paris cette nuit avant la finale de la Coupe de France entre l'OGC Nice et le RC Lens. Une importante rixe impliquant des supporters niçois a éclaté dans le 10e arrondissement. Au moins 6 personnes ont été blessées, dont une gravement. 65 personnes ont été interpellées et placées en garde à vue. Des armes blanches et des cagoules ont également été saisies. Plus de 2000 forces de l'ordre seront mobilisées ce soir autour du Stade de France. La consommation de carburant a reculé de 14% en France au mois de mai par rapport à l'an dernier. Une annonce du ministre de l'économie Roland Lescure, elle est liée à la hausse des prix à la pompe liée au conflit au Moyen-Orient. Le ministre estime que les particuliers et les entreprises adaptent désormais leurs déplacements à leur consommation face à cette flambée des coûts. Face à cette hausse, justement, le gouvernement renforce ses aides. La prime carburant employeur va être doublée avec un plafond porté à 600 euros par an. Les dispositifs pour les secteurs les plus exposés comme la pêche, l'agriculture, le transport ou encore le BTP sont aussi prolongés jusqu'à la fin août. Le Premier ministre a aussi expliqué que le pays devait désormais se tourner davantage vers l'électrique. Écoutez Sébastien Lecornu.
4: Nous, il faut qu'on joue sur notre atout. On a de l'électricité et on va bientôt en avoir de plus en plus à foison. Enfin, on va arrêter quand même de baser notre stratégie de consommation sur un truc qu'on ne produit pas. Donc là, il y a un moment de vérité. Soit on est myope et on continue la fuite en avant, soit on investit sur l'avenir. Et c'est un enjeu de souveraineté. Ce qui pendant longtemps a été un enjeu de climat devient désormais un enjeu de souveraineté. Est-ce qu'on veut encore être un grand pays ou pas et peser dans le monde ? Bah, il n'y aura pas de grands pays qui seront dépendants d'hydrocarbures qui viennent de loin. Et vous le verrez, dans la compétition mondiale, l'électrification à marche forcée va se faire.
3: Patience derrière le volant, beaucoup de monde attendu sur les routes. Aujourd'hui pour le week-end de la Pentecôte, bison futé, voie rouge sur l'ensemble du territoire dans le sens des départs, orange dans le sens des retours. Ce sera notamment chargé vers la façade atlantique, la Méditerranée et la région Auvergne-Rhône-Alpes. Et puis Flavie Flamand sort du silence après sa plainte pour viol contre Patrick Bruel. Dans une interview au groupe M6, l'animatrice affirme avoir été agressée en 1991 alors qu'elle n'avait que 16 ans. Flavie Flamand conteste fermement la version de la défense de Patrick Bruel. Les avocats du chanteur évoquent une relation consentie. Voilà pour l'essentiel de l'actualité. Bonne journée à tous.
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0: La météo.
2: Et c'est une journée radieuse sur la Manche. Un grand soleil, un vent faible et de la chaleur tout au long de ce vendredi. Des températures remarquables pour un 22 mai. Un mercure qui flirtera avec la barre des 30 degrés sur le Saint-Lois et le Mortainais cet après-midi. Et entre 26 et 28 degrés sur le littoral. Le beau temps va se maintenir tout au long de ce week-end. Le ciel qui restera bien dégagé pour samedi et dimanche. Avec des températures qui pourraient de nouveau atteindre, voire dépasser les 30 degrés dans les terres et toujours un peu plus frais sur les côtes, 24 à 25 degrés.
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2: Et de retour pour cette fin de matinée au 96.6 d'Ag FM. Je vous accompagne jusqu'à 13h en ce vendredi. Et pour occuper le prochain quart d'heure, on parlera actu des séries avec Virginie Quénon. Côté musique, il y aura Motorhead qui reprendra David Bowie. Et puis c'est au classique Sympathy for the Devil. Voici

0: Plaisir maximum garanti, c'est le nom de cette série. Elle est à voir sur Apple Plus TV. Pour la suite, je vous emmène aux Pays-Bas sous occupation allemande en pleine guerre. Etty, une jeune étudiante en littérature, rencontre l'homme qui va bouleverser sa vie.
1: Par où je commence ?
2: Par le début.
3: Et votre laissez-passer pour quitter Amsterdam, vous l'avez ?
4: Je fais de mon mieux pour aider les gens à se comprendre eux-mêmes.
1: Il serait tellement plus simple parfois de choisir de ne plus vivre. Finalement, plus rien ne me retient.
0: Etty, une histoire inspirée de faits réels, c'est sur Arte en ce moment. Enfin, une autre série historique, Été 36, nous plonge dans une enquête pour meurtre sur la Côte d'Azur.
5: C'est nos premières vacances, je veux qu'on en profite.
6: Adrien Jacquard, 45 ans, tué entre minuit et 1h du matin. Personne ne quitte l'hôtel sans mon accord.
1: Faut que je récupère le dossier de l'affaire en commissariat. Comme ça, j'aurai de quoi mener ma propre enquête.
0: Été 36, ça se passe sur TF1. Voilà, c'est tout pour cette semaine. Bon visionnage.

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1: Bonjour à tous. L'essentiel de l'actualité des affrontements à Paris cette nuit avant la finale de la Coupe de France entre l'OGC Nice et le RC Lens. Une importante rixe impliquant des supporters niçois a éclaté dans le 10e arrondissement. Au moins 6 personnes ont été blessées, dont une gravement. 65 personnes ont été interpellées et placées en garde à vue. La consommation de carburant a reculé de 14% en France au mois de mai par rapport à l'an dernier. Une annonce du ministre de l'économie Roland Lescure. Elle est liée à la hausse des prix à la pompe liée au conflit au Moyen-Orient. Et face à cette hausse, justement, le gouvernement renforce ses aides. La prime carburant employeur va être doublée avec un plafond porté à 600 euros par an. Les dispositifs pour les secteurs les plus exposés comme la pêche, l'agriculture, le transport ou encore le BTP sont aussi prolongés jusqu'à la fin août. Et puis, Flavie Flamand sort du silence après sa plainte pour viol déposée contre Patrick Bruel. Dans une interview au groupe M6, l'animatrice affirme avoir été agressée en 1991 alors qu'elle n'avait que 16 ans. Flavie Flamand conteste fermement la version de la défense de Patrick Bruel. Les avocats du chanteur évoquent une relation consentie. Voilà pour l'essentiel de l'actualité. Bonne journée à tous.
2: L'info locale avec cet incident sur le réseau d'eau de la Hague. Un problème technique est survenu à l'usine de Vauville, entraînant des baisses de pression et des coupures d'eau à Gréville-Hague, Urville-Necqueville, Vasteville et Sainte-Croix-Hague. Des contrôles préventifs ont été immédiatement lancés. À ce stade, l'agglomération du Cotentin rassure, aucune contamination n'a été détectée, l'eau reste potable. D'autres analyses sont en cours pour confirmer ces résultats. Du changement à la tête de la police de Cherbourg, après un peu plus de 2 ans passés dans le Cotentin, le commissaire Laurent Damarin s'apprête à quitter la Manche. À compter du 1er août prochain, il prendra la direction départementale de la police nationale du Cantal à Aurillac. Le nom de son successeur à Cherbourg n'est pas encore connu. Retour à la normale à l'hôpital Pasteur de Cherbourg. L'appareil d'IRM qui était tombé en panne en début de semaine est de nouveau opérationnel depuis hier jeudi. Pendant 2 jours, les examens urgents comme les AVC ont pu être maintenus grâce à une machine de secours, mais de nombreux patients ont dû être réorientés vers les hôpitaux de Carentan, Saint-Lô ou Caen. Attention, si vous prenez la route ce week-end, bison futé, voie rouge ce vendredi en Normandie pour les départs de la Pentecôte. Pour ce vendredi, la circulation s'annonce très difficile, en particulier sur la 13 vers Paris, la 84 vers la Bretagne et la 28 vers le Mans. Les axes menant aux stations balnéaires seront aussi très chargés. Si la journée de demain samedi est classée verte, la 13 restera sous surveillance avec des ralentissements attendus tout au long de la journée. Et puis un nouveau visage pour le centre historique de Cherbourg qui s'est enfin débarrassé de ses travaux. Entamé en novembre 2023, le chantier de rénovation du plateau piétonnier est officiellement terminé depuis la réunion de réception mardi dernier. Ce projet d'envergure qui a nécessité un investissement de plus de 7 millions d'euros a permis de moderniser l'esthétique des rues, d'enfouir les réseaux et de végétaliser la place de Gaulle.
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0: avec les Cure et ce Close to Me, et puis un peu de nouveauté rock aussi sur IDFM. Paul McCartney qui sortira un nouvel album studio attendu pour le 29 mai. Ça approche, un disque très personnel qui replonge dans les souvenirs de Liverpool, de John Lennon et des débuts des Beatles. Et surtout un événement historique, le tout premier vrai duo officiel entre Paul McCartney et Ringo Starr, plus de 60 ans après leur début. Le morceau s'appelle Home to Us, à découvrir dans un instant.
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gardien et jusqu'à 3 remplaçants possibles. Plus de 1 200 € de lot seront à gagner sur place, buvette et grillade. Participation 45 € par équipe et les inscriptions se font en ligne via le site Hello Asso. L'association Cinéma qui vous donne rendez-vous mercredi 27 mai au pôle culturel Michel Canneville de Beaumont-Hague pour une nouvelle soirée cinéma. À 17h, il y aura la projection du film d'animation Super Mario Galaxy. Puis à 20h30, place à la comédie Juste une illusion. Le tarif 5,90€, 4,90€ en réduit. Et retrouvez les réservations possibles également en ligne sur le site Hello Asso. Le lien, vous le retrouvez sur la page Facebook de Cinéma. Et puis à l'occasion de la fête de la nature, le tour Maison de la Hague propose une animation autour du monde des oiseaux dimanche 24 mai avec 2 balades ludiques d'une heure organisées à 15h et puis à 16h. Munies de jumelles et d'indices disséminés autour du manoir, les participants pourront apprendre à reconnaître différentes espèces d'oiseaux et découvrir comment les protéger. Animation gratuite sans

0: du milieu des années 2000, c'est Chasing Cars de Snow Patrol à midi et demi. Et sur IDFM, comme à chaque demi-heure, c'est le retour de l'info et c'est présenté par Daniel Giacomella.
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2: Bonjour à tous. Dans l'actualité, des affrontements entre supporters hier soir dans la capitale. 65 personnes placées en garde à vue, 6 blessés, dont un grave. Un cortège de supporters de l'OGC Nice a attaqué des passants aux abords du canal Saint-Martin. Les forces de l'ordre ont saisi des armes blanches. 2200 policiers en tout cas sont mobilisés ce soir pour la finale de la Coupe de France entre Nice et Lens au Stade de France. Les deux enfants français retrouvés seuls au Portugal, placés en famille d'accueil après leur sortie de l'hôpital. Originaire de Colmar, les garçons avaient été abandonnés par leur mère et leur beau-père arrêtés hier à Fatima. Le couple doit être entendu par un juge d'instruction cet après-midi. La consommation de carburant, elle, a reculé de 14% en France au mois de mai par rapport à l'an dernier. Une annonce du ministre de l'économie, c'est en raison de la hausse des prix à la pompe avec le conflit au Moyen-Orient. Le bilan, lui, s'alourdit au Liban après de nouvelles frappes israéliennes dans le sud du pays. Le ministère de la Santé annonce la mort de 6 personnes, dont 2 secouristes et une fillette syrienne. Une autre attaque dans la nuit de jeudi à vendredi a également tué 4 secouristes du Hezbollah. Des frappes malgré le cessez-le-feu en vigueur. Et en foot, Lens-Nice, c'est l'affiche de la finale de la Coupe de France ce soir. Début du match à 21h au Stade de France. Très bonne journée à tous.
0: L'info locale avec cet incident sur le réseau d'eau de la Hague. Un problème technique est survenu à l'usine de Vauville, entraînant des baisses de pression et des coupures d'eau à Gréville-Hague, Urville-Necqueville, Vasteville et Sainte-Croix-Hague. Des contrôles préventifs ont été immédiatement lancés. À ce stade, l'agglomération du Cotentin rassure, aucune contamination n'a été détectée, l'eau reste potable. D'autres analyses sont en cours pour confirmer ces résultats. Du changement à la tête de la police de Cherbourg, après un peu plus de 2 ans passés dans le Cotentin, le commissaire Laurent Damarin s'apprête à quitter la Manche. À compter du 1er août prochain, il prendra la direction départementale de la police nationale du Cantal à Aurillac. Le nom de son successeur à Cherbourg n'est pas encore connu. Retour à la normale à l'hôpital Pasteur de Cherbourg. L'appareil d'IRM qui était tombé en panne en début de semaine est de nouveau opérationnel depuis hier jeudi. Pendant 2 jours, les examens urgents comme les AVC ont pu être maintenus grâce à une machine de secours, mais de nombreux patients ont dû être réorientés vers les hôpitaux de Carentan, Saint-Lô ou Caen. Attention, si vous prenez la route ce week-end, bison futé, voie rouge ce vendredi en Normandie pour les départs de la Pentecôte. Pour ce vendredi, la circulation s'annonce très difficile, en particulier sur la 13 vers Paris, la 84 vers la Bretagne et la 28 vers le Mans. Les axes menant aux stations balnéaires seront aussi très chargés. Si la journée de demain samedi est classée verte, la 13 restera sous surveillance avec des ralentissements attendus tout au long de la journée. Et puis un nouveau visage pour le centre historique de Cherbourg qui s'est enfin débarrassé de ses travaux. Entamé en novembre 2023, le chantier de rénovation du plateau piétonnier est officiellement terminé depuis la réunion de réception mardi dernier. Ce projet d'envergure qui a nécessité un investissement de plus de 7 millions d'euros a permis de moderniser l'esthétique des rues, d'enfouir les réseaux et de végétaliser la place de Gaulle.
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0: vendredi avec Bowie et ce super tramp. On continuera sur un Billy Idol d'ici deux minutes et puis un invité également sur IDFM. Dans quelques instants, j'accueillerai Didier Naert de l'association Saint-Martin Animation. Il organise dimanche prochain un concert de jazz au sein de l'église de Montville-la-Petite.
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0: Ray Way, le rock de Billy Idol sur Hague FM. Et une idée de concert dans la Hague dimanche prochain, le 24 mai, à partir de 20h30. Le jazz va résonner dans l'église Saint-Martin de Montville-la-Petite. L'association Saint-Martin Animation organise son 4e grand rendez-vous jazz et invite le trio Singular. Et pour nous dévoiler les coulisses de ce concert, nous sommes en ligne avec Didier Naert, organisateur et membre donc de cette association Saint-Martin Animation. Bonjour.
1: Bonjour.
0: Alors avant de parler des artistes programmés dimanche prochain, rappelez-nous déjà le cadre de ces concerts de jazz que vous proposez depuis quelques temps maintenant et intitulé « Sous les lumières » d'Alexandre Troner, célèbre décorateur de cinéma et hagué d'adoption, c'est bien ça?
1: Oui, tout à fait. Alexandre Troner, c'était un grand décorateur de cinéma qui était un ami de Prévert et que j'ai eu la chance de bien connaître, j'étais son assistant. Et donc, effectivement, il a passé une partie de sa vieillesse, on va dire, à Aumonville-la-Petite.
0: Et quel est le lien entre Alexandre Troner et le jazz?
1: Eh bien, d'abord, c'est parce qu'il aimait beaucoup le jazz, on en écoutait beaucoup avec lui. Et on va parler donc de ce concert qu'on organise dimanche prochain, c'est bientôt. C'est parce que en fait j'ai trouvé une photo de lui sur l'affiche, on la voit, cette belle affiche rouge que vous avez peut-être remarqué, où on le voit avec Duke Ellington, parce que il a fait un décor qui s'appelle Paris Blues, c'était il y a très longtemps, en 1961, et dans Paris Blues, c'est Duke Ellington qui avait fait la bande originale, enfin toute la musique du film, et ils se sont connus et il y a une amitié entre eux, et j'ai quelques photos où on les voit tous les deux, et j'ai trouvé ça formidable de mettre ça sur l'affiche.
0: Alors ça fait quelques concerts de jazz que vous proposez dans l'église Saint-Martin.
1: Oui, c'est le quatrième effectivement, dans l'église Saint-Martin, qui est un endroit magnifique que peut-être certains d'entre vous connaissent, en tout cas pour l'acoustique c'est parfait. Et donc moi je programme de la musique de jazz parce que j'en suis très amoureux du jazz par ailleurs bien sûr, et aussi je suis pas le seul dans notre petite association à l'aimer, et là c'est effectivement le quatrième, et on va je pense en programmer deux par an à présent. Il y en aura un autre cet été que je ne peux pas dévoiler tout de suite parce que ça se fait pas pas à l'avance.
0: Et puis on va surtout s'intéresser à cette soirée du 24 mai donc à l'église de Montville-la-Petite où vous accueillez donc le trio Singular. Alors à quoi s'attendre?
1: Alors Singular, écoutez, Singular c'est un trio absolument formidable. Ils se sont rencontrés récemment, je crois. Moi je connais très bien l'un d'entre eux parce que Édouard Perrault, qui est un ami et qui vient aussi dans la région. C'est aussi comme ça qu'on s'est connus. L'album qu'ils ont sorti s'appelle Singular. Ils sont trois, c'est un trio. Donc il y a Édouard Perrault qui est à la batterie, la percussion. Il y a Sébastien Studnitsky qui est à la trompette et au piano. Et puis il y a un gars formidable qui s'appelle Pascal Schumacher. Enfin ils sont formidables tous les trois, et qui est au vibraphone. Et le vibraphone dans cette église, je pense que ça va être absolument merveilleux.
0: Et alors, c'est un mélange, je crois, un jazz, électro, musique classique?
1: Non, musique classique, je dirais pas ça. Jazz, électro, peut-être, mais c'est vraiment très très particulier.
0: D'accord.
1: C'est très harmonieux, mais ça vous plonge dans une espèce de cosmos et de turbulence absolument fascinant. Mais c'est du jazz, c'est rythmé. Ça fait penser à Pink Floyd d'un côté, mais Miles Davis aussi de l'autre, en jazz. Je ne sais pas si vos auditeurs connaissent Beaches Brew de Miles Davis. C'est assez proche de ça.
0: Ouais.
1: C'est plein d'émotions, c'est rythmé, ça vous fait. On voyage bien au-delà des orbites des satellites menaçants d'aujourd'hui, on va dire.
0: Ça reste toutefois accessible pour les néophytes en jazz.
1: Oui, mais écoutez, je vous parle de Pink Floyd, donc vous voyez, c'est aussi ça. C'est une musique. On appelle ça du jazz parce qu'il y a une pulsion, parce que c'est rythmé, et puis c'est très improvisé. Enfin, c'est d'abord écrit, bien entendu, comme on fait dans le jazz, et ensuite c'est une grande improvisation qui voyage parmi les spectateurs, et c'est forcément différent à chaque concert, comme souvent.
0: Le rendez-vous est pris donc pour dimanche prochain, 24 mai à 20h30. Côté pratique, comment on fait pour réserver les places?
1: Côté pratique, mais il y a deux choses. D'abord, au Super U de Beaumont, vous pouvez acheter des billets. Vous allez à l'accueil, vous pouvez acheter des billets. Ça, c'est le plus simple pour ceux qui sont dans la région. Sinon, sur votre téléphone, vous tapez « Sous les lumières de Troner ». Alors, « Sous les lumières » parce que c'est les lumières du cinéma. Donc, vous tapez « Sous les lumières de Troner ». Troner, ça s'écrit T-R-A-U-N-E-R. et vous tombez sur une page qui est Hello Asso, des associations, et vous pouvez acheter votre billet. Puis vous pouvez bien entendu arriver le soir de la représentation, dimanche, à 20h30, et acheter son billet sur place. Dans cette condition-là, il vaut mieux arriver un petit peu avant 20h30, j'imagine.
0: C'est ça, donc à 20h30, et ça devrait durer combien de temps ?
1: Oh, ça dure 1h30, 2h peut-être, après c'est selon l'ambiance, mais je dirais 1h30.
0: Un dernier mot, éventuellement, pour donner envie à nos auditeurs de se rendre donc dimanche prochain à ce concert de Singular de Monville-le-Petit.
1: Un dernier mot, et ben après, moi j'offre un petit pot dans ma maison qui n'est pas loin de l'église.
0: Merci.
1: Alors, je ne sais pas si c'est une idée d'avoir dit ça.
0: C'est noté en tout cas.
1: Merci à vous.
0: Merci à vous également, merci. Didier Nair, donc d'avoir été avec nous. On rappelle que le trio Singular sera en concert ce dimanche 24 mai à 20h30 à l'église Saint-Martin de Monville-la-Petite. Et donc la billetterie, ça se passe au Super U de Beaumont-Hague ou bien via le site Hello Asso en tapant sous les lumières de Tronner dans un moteur de recherche par exemple. Au revoir, à bientôt.
1: Exactement, merci beaucoup. Bonne journée.

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3: Bonjour à tous, à la une de l'actualité, le gouvernement a confirmé le gel des allègements de cotisations sociales accordées aux entreprises sur les bas salaires, malgré la hausse du SMIC prévue au 1er juin. Le gouvernement justifie cette décision par un coût jugé trop élevé et un dispositif pas assez ciblé, qui profiterait selon lui à des entreprises aux situations très différentes. Une décision critiquée par les organisations patronales qui évoque une double peine pour les entreprises. La Commission européenne a validé une aide de l'État française destinée aux pêcheurs touchés par la hausse des prix du carburant liée aux tensions au Moyen-Orient. Le dispositif représente environ 13 millions d'euros et permet de compenser une partie du coût du gasoil avec une aide allant de 20 centimes par litre en avril à 35 centimes en mai. Bruxelles a jugé cette mesure conforme aux règles de concurrence car elle est temporaire et ciblée. Le collectif des victimes de Notre-Dame de Bétharram a adressé une lettre au pape Léon XIV pour demander une audience lors de sa venue à Lourdes en septembre. Les victimes proposent notamment la reconnaissance de la responsabilité de l'Église, une meilleure formation des prêtres et séminaristes, ainsi qu'un accompagnement renforcé des victimes et des auteurs. Le joueur du Paris Saint-Germain, Achraf Hakimi, a été entendu ce matin par la justice pour contester son renvoi en procès pour viol. Mis en examen puis placé sous contrôle judiciaire, le footballeur a été renvoyé en procès en février dernier. Si son recours est rejeté, il sera jugé par la cour criminelle départementale des Hauts-de-Seine à une date encore inconnue. L'affaire remonte à début 2023 lorsqu'une jeune femme a déclaré avoir été violée après avoir rencontré le joueur sur les réseaux sociaux. Un mot sur les violents affrontements qui ont éclaté à Paris impliquant des supporters de l'OGC Nice la veille du match contre le RC Lens prévu ce soir. Plusieurs blessés sont à déplorer, dont un grave, et une soixantaine de personnes ont été interpellées. Le maire de Paris a évoqué ce vendredi une centaine de supporters de l'OGC Nice, affichant pour certains une proximité avec l'extrême droite. Le maire de Nice, Eric Ciotti, a appelé à ne pas amalgamer l'ensemble des supporters niçois à une minorité violente, tout en condamnant les débordements. Le président américain Donald Trump a annoncé l'envoi de 5000 militaires américains supplémentaires en Pologne, selon un message publié sur son réseau Truth Social. Ce déploiement intervient dans une phase de réajustement des forces américaines en Europe. Début mai, des retraits de troupes avaient été évoqués en Allemagne, tandis que d'autres mouvements avaient été temporairement gelés ou retardés. Et enfin, un point cinéma avec le Festival de Cannes, J-1 avant le palmarès. Et aujourd'hui, c'est le dernier jour des projections en compétition officielle avant la cérémonie de clôture prévue demain. Ce soir, c'est au tour de l'aventure rêvée de Valechka Grisbach et Histoire de la nuit réalisée par Léa Missius. Fin de ce flash, excellent après-midi à tous.
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2: Une journée radieuse sur la Manche, un grand soleil, un vent faible et une chaleur tout au long de ce vendredi. Température remarquable pour un 22 mai avec un mercure qui va flirter avec la barre des 30 degrés sur le Saint-Lois et le Morcenais, entre 26 et 28 degrés sur le littoral. Un beau temps qui va se maintenir pour tout ce week-end. Le ciel restera bien dégagé samedi et dimanche avec des températures qui pourraient atteindre voire dépasser les 30 degrés une nouvelle fois dans les terres. Toujours un peu plus frais sur les côtes, comptez 24 à 25 degrés.
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2: Et passez une belle journée de vendredi, profitez du soleil, un bon week-end également à l'écoute de nos programmes sur AGFM. Un après-midi musical s'offre à vous, Foreigner, In Excess et les Stones, tout ça c'est ce qui est prévu dans la prochaine demi-heure.

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1: L'info locale avec cet incident sur le réseau d'eau de la Hague. Un problème technique est survenu à l'usine de Vauville entraînant des baisses de pression et des coupures d'eau à Grévillade, Urville, Necqueville, Vasteville et Sainte-Croix-Hague. Des contrôles préventifs ont été immédiatement lancés. À ce stade, l'agglomération du Cotentin rassure, aucune contamination n'a été détectée, l'eau reste potable. D'autres analyses sont en cours pour confirmer ces résultats. Du changement à la tête de la police de Cherbourg, après un peu plus de 2 ans passés dans le Cotentin, le commissaire Laurent Damarin s'apprête à quitter la Manche à compter du 1er août prochain. Il prendra la direction départementale de la police nationale du Cantal à Aurillac. Le nom de son successeur à Cherbourg n'est pas encore connu. Retour à la normale à l'hôpital Pasteur de Cherbourg. L'appareil d'IRM qui était tombé en panne en début de semaine est de nouveau opérationnel depuis hier jeudi. Pendant 2 jours, les examens urgents comme les AVC ont pu être maintenus grâce à une machine de secours, mais de nombreux patients ont dû être réorientés vers les hôpitaux de Carentan, Saint-Lô ou Caen. Attention, si vous prenez la route ce week-end, bison futé ou à rouge ce vendredi en Normandie pour les départs de la Pentecôte. Pour ce vendredi, la circulation s'annonce très difficile, en particulier sur la 13 vers Paris, la 84 vers la Bretagne et la 28 vers le Mans. Les axes menant aux stations balnéaires seront aussi très chargés. Si la journée de demain samedi est classée verte, la 13 restera sous surveillance avec des ralentissements attendus tout au long de la journée. Et puis un nouveau visage pour le centre historique de Cherbourg qui s'est enfin débarrassé de ses travaux. Entamé en novembre 2023, le chantier de rénovation du plateau piétonnier est officiellement terminé depuis la réunion de réception mardi dernier. Ce projet d'envergure qui a nécessité un investissement de plus de 7 millions d'euros a permis de moderniser l'esthétique des rues, d'enfouir les réseaux et de végétaliser la place de Gaulle. Et merci d'avoir suivi ces infos en vous souhaitant un bon vendredi et un bon week-end de Pentecôte avec AGFM.
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1: Bonsoir à tous. Autour de 1100 km de bouchons cumulés en ce vendredi soir dans le pays. C'est très compliqué dans beaucoup d'endroits, notamment en direction de l'Atlantique et de la Méditerranée. Pour traverser aussi la vallée du Rhône, autour de 70 km de bouchons cumulés, par exemple sur l'A7. Le trafic est complètement saturé en région parisienne, sur le périph', sur l'A86 ou la Nationale 104. Pareil sur l'A1 dans le Nord ou encore la Nationale 844 près de Nantes. Sur les rails, l'après-midi a été très compliqué entre Paris, Avignon et Nîmes et Marseille à cause d'un problème de caténaire qui a contraint à interrompre complètement le trafic. Cet après-midi, les câbles sont tombés sur les installations. On a enregistré jusqu'à 3 heures de retard sur certains trains. C'est en train de rentrer dans l'ordre ce soir. Une perquisition à l'Élysée dans le cadre de l'enquête sur les marchés des cérémonies de panthéonisation. Le parquet national financier enquête sur des soupçons de favoritisme, corruption et trafic d'influence autour de contrats attribués à une société chargée de l'organisation de ces cérémonies. La dernière perquisition à l'Élysée remonte à l'affaire Benalla, c'était en 2018. Gabriel Attal officialise sa candidature à la présidentielle de 2027. L'ancien Premier ministre a annoncé sa décision lors d'un déplacement dans l'Aveyron. Ce n'est pas vraiment une surprise, il était déjà en campagne depuis plusieurs semaines. Il veut désormais s'imposer face à Édouard Philippe dans la course à la succession d'Emmanuel Macron. 20 minutes de trajet entre Paris et Charles de Gaulle. C'est la promesse de Charles de Gaulle Express. Les travaux touchent à leur fin ce week-end. Après 7 ans de chantier, les dernières voies seront raccordées entre la gare de l'Est et l'aéroport de Roissy. Cette future liaison directe doit être mise en service en mars 2027, si tout va bien. Un nouveau cas d'antivirus confirmé aux Pays-Bas chez un membre d'équipage du navire de croisière MV Ondus. Le patient rapatrié après l'escale à Tenerife est hospitalisé et placé à l'isolement. L'OMS indique qu'il y a désormais 12 cas suspects ou confirmés, dont 3 décès. Plus de 600 contacts sont toujours suivis dans une trentaine de pays. Qui de Nice ou de Lens va décrocher la Coupe de France de football? Réponse, dès 21h au Stade de France, les deux équipes vont se disputer. Une rencontre déjà sous haute tension après des heures la nuit dernière qui ont fait 6 blessés à Paris et une soixantaine d'interpellations sur le terrain. Lens est favori depuis sa deuxième place du championnat. Nice doit lutter pour son maintien en Ligue 1 lors des barrages. Voilà pour l'essentiel de l'actualité. Excellente fin de journée.
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1: L'info locale avec cet incident sur le réseau d'eau de la Hague. Un problème technique est survenu à l'usine de Vauville entraînant des baisses de pression et des coupures d'eau à Grévillage, Urville, Necqueville, Vasteville et Sainte-Croix-Hague. Des contrôles préventifs ont été immédiatement lancés. À ce stade, l'agglomération du Cotentin rassure, aucune contamination n'a été détectée, l'eau reste potable. D'autres analyses sont en cours pour confirmer ces résultats. Du changement à la tête de la police de Cherbourg, après un peu plus de 2 ans passés dans le Cotentin, le commissaire Laurent Damarin s'apprête à quitter la Manche à compter du 1er août prochain. Il prendra la direction départementale de la police nationale du Cantal à Aurillac. Le nom de son successeur à Cherbourg n'est pas encore connu. Retour à la normale à l'hôpital Pasteur de Cherbourg. L'appareil d'IRM qui était tombé en panne en début de semaine est de nouveau opérationnel depuis hier jeudi. Pendant 2 jours, les examens urgents comme les AVC ont pu être maintenus grâce à une machine de secours. Mais de nombreux patients ont dû être réorientés vers les hôpitaux de Carentan, Saint-Lô ou Caen. Attention, si vous prenez la route ce week-end, bison futé ou à rouge ce vendredi en Normandie pour les départs de la Pentecôte. Pour ce vendredi, la circulation s'annonce très difficile, en particulier sur la 13 vers Paris, la 84 vers la Bretagne et la 28 vers le Mans. Les axes menant aux stations balnéaires seront aussi très chargés. Si la journée de demain samedi est classée verte, la 13 restera sous surveillance avec des ralentissements attendus tout au long de la journée. Et puis un nouveau visage pour le centre historique de Cherbourg qui s'est enfin débarrassé de ses travaux. Entamé en novembre 2023, le chantier de rénovation du plateau piétonnier est officiellement terminé depuis la réunion de réception mardi dernier. Ce projet d'envergure qui a nécessité un investissement de plus de 7 millions d'euros a permis de moderniser l'esthétique des rues, d'enfouir les réseaux et de végétaliser la place de Gaulle. Et merci d'avoir suivi ces infos en vous souhaitant un bon vendredi et un bon week-end de Pentecôte avec AGFM.
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1: Bonsoir à tous. À la une de l'actualité, ça y est, le pic de bouchons est passé. 1200 km cumulés tout à l'heure vers 18h. Ça reste bien chargé encore pour quitter l'Île-de-France, mais aussi dans la vallée du Rhône, direction la Méditerranée. Pareil sur l'A8, aussi sur la Côte d'Azur ou sur l'A1 dans le Nord et la Nationale 814 dans le Calvados. Le week-end s'annonce d'ailleurs assez chaud avec une vague de chaleur précoce qui s'installe en France ce week-end. Jusqu'à 37 degrés sont attendus dimanche dans le sud-ouest, notamment dans les Landes. Par endroits, les températures pourraient dépasser les normales de saison de 14 degrés avant une chaleur encore plus marquée la semaine prochaine. Un appel à la grève le 18 juin dans trois aéroports, les trois aéroports parisiens à Roissy, Orly et Le Bourget. Les syndicats dénoncent un durcissement des habilitations de sécurité indispensables pour travailler en zone réservée. Ils réclament une commission pour examiner les dossiers contestés et des badges provisoires en attendant les décisions de justice. Une perquisition a eu lieu à l'Élysée dans l'enquête sur les marchés liés aux panthéonisations. Le parquet national financier s'intéresse à des soupçons de favoritisme, corruption et trafic d'influence autour des contrats d'organisation de cérémonies. Gabriel Attal, officiellement candidat à la présidentielle 2027, l'ancien Premier ministre l'a annoncé lors d'un déplacement dans l'Aveyron. Déjà très présent d'ailleurs sur le terrain depuis plusieurs semaines, il veut maintenant s'imposer face à Édouard Philippe dans la course à l'après-Macron. Et puis qui de Nice ou de Lens va décrocher la Coupe de France de football? Réponse dès 21h au Stade de France. Les deux équipes vont se disputer une rencontre déjà sous très haute tension. On retrouve sur place Alex Gauthier devant le Stade de France. Alors, quelle est l'ambiance sur place, Alex?
2: Bonsoir Jacques, bonsoir à toutes et à tous. Et ben là, je suis actuellement à une centaine de mètres du Stade de France dans le cortège niçois, des supporters niçois. Et l'ambiance, je peux vous dire, elle commence doucement mais sûrement à monter, avec au loin devant moi les fumigènes des supporters niçois blancs et rouges. Quasiment tous les supporters ont un maillot sur le dos, hein, des plus jeunes, des familles.
1: Rassurez-nous, il y a des Lensois aussi.
2: Des Lensois, ils sont un peu plus loin. J'en ai vu sortir à la station de métro précédente, donc pas dans ce cortège avec nous.
1: Est-ce que vos supporters ont des pronostics?
2: Non, pas encore. J'ai pas eu l'occasion encore de leur demander, mais j'entendais apparemment qu'ils voulaient faire peur aux Lensois. On sait que Nice ce soir est outsider. Mais voilà, les supporters sont quand même conscients et la fête en tout cas promet d'être belle.
1: Merci beaucoup Alex Gauthier. Nice Lens ce soir au Stade de France dès 21h. Bonne soirée à tous.
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1: Bonsoir à tous. À la une de l'actualité, ça y est, le pic de bouchons est passé. 1200 km cumulés tout à l'heure vers 18h. Ça reste bien chargé encore pour quitter l'Île-de-France, mais aussi dans la vallée du Rhône, direction la Méditerranée. Pareil sur l'A8, aussi sur la Côte d'Azur ou sur l'A1 dans le Nord et la Nationale 814 dans le Calvados. Le week-end s'annonce d'ailleurs assez chaud avec une vague de chaleur précoce qui s'installe en France ce week-end. Jusqu'à 37 degrés sont attendus dimanche dans le sud-ouest, notamment dans les Landes. Par endroits, les températures pourraient dépasser les normales de saison de 14 degrés avant une chaleur encore plus marquée la semaine prochaine. Un appel à la grève le 18 juin dans les trois aéroports parisiens à Roissy, Orly et Le Bourget. Les syndicats dénoncent un durcissement des habilitations de sécurité indispensables pour travailler en zone réservée. Ils réclament une commission pour examiner les dossiers contestés et des badges provisoires en attendant les décisions de justice. Une perquisition a eu lieu à l'Élysée dans l'enquête sur les marchés liés aux panthéonisations. Le parquet national financier s'intéresse à des soupçons de favoritisme, corruption et trafic d'influence autour des contrats d'organisation de cérémonies. Gabriel Attal, officiellement candidat à la présidentielle 2027, l'ancien Premier ministre l'a annoncé lors d'un déplacement dans l'Aveyron. Déjà très présent d'ailleurs sur le terrain depuis plusieurs semaines, il veut maintenant s'imposer face à Édouard Philippe dans la course à l'après-Macron. Et puis qui de Nice ou de Lens va décrocher la Coupe de France de football? Réponse dès 21h au Stade de France. Les deux équipes vont se disputer une rencontre déjà sous très haute tension. On retrouve sur place Alex Gauthier devant le Stade de France. Alors, quelle est l'ambiance sur place, Alex?
2: Bonsoir Jacques, bonsoir à toutes et à tous. Et ben là, je suis actuellement à une centaine de mètres du Stade de France dans le cortège niçois, des supporters niçois. Et l'ambiance, je peux vous dire, elle commence doucement mais sûrement à monter, avec au loin devant moi les fumigènes des supporters niçois blancs et rouges. Quasiment tous les supporters ont un maillot sur le dos, hein, des plus jeunes, des familles.
1: Rassurez-nous, il y a des Lensois aussi.
2: Des Lensois, ils sont un peu plus loin. J'en ai vu sortir à la station de métro précédente, donc pas dans ce cortège avec nous.
1: Est-ce que vos supporters ont des pronostics?
2: Non, pas encore. J'ai pas eu l'occasion encore de leur demander, mais j'entendais apparemment qu'ils voulaient faire peur aux Lensois. On sait que Nice ce soir est outsider. Mais voilà, les supporters sont quand même conscients et la fête en tout cas promet d'être belle.
1: Merci beaucoup Alex Gauthier. Nice Lens ce soir au Stade de France dès 21h. Bonne soirée à tous.
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4: Merci beaucoup, ça s'appelle À tout moment la rue.

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